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0: Il est 3 heures.
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0: Il est 4 heures.
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0: Il est 5 heures.
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0: Il est 7h. Il est 7h.
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0: Sarkozy coupable d'association de malfaiteurs dans l'affaire des soupçons de financement libyen de la campagne de 2007, un dossier jugé en appel depuis 8 semaines. Un peu plus tôt, le parquet général a fait une requête similaire pour les anciens ministres Brice Hortefeux et Claude Guéant. Le réquisitoire doit se poursuivre jusqu'à demain mercredi. Une enquête a été ouverte pour assassinat en bande organisée et association de malfaiteurs, a annoncé le procureur de la République de Nice lors d'une conférence de presse sur les tirs qui ont fait 2 morts et 3 blessés hier dans le quartier des Moulins à Nice. Vers 15h30, un individu en trottinette a traversé la place des Amaryllis avant d'ouvrir le feu à plusieurs reprises et d'être pris en charge par une voiture qui a pris la fuite. Un homme de 27 ans a été arrêté et placé en garde à vue pour un projet d'action violente d'inspiration djihadiste. Le parquet national antiterroriste a requis l'ouverture d'une information judiciaire ainsi que son placement en détention provisoire. Ce ressortissant tunisien est soupçonné d'avoir projeté une action contre le musée du Louvre. D'importantes difficultés de circulation sont attendues sur l'ensemble des grands axes du pays dès demain, mercredi, prévient Bison Futé, avant le pont de l'Ascension et la fermeture des écoles pour 4 jours. Pour mercredi et dimanche, il est recommandé, dans la mesure du possible, de décaler ou de reporter les déplacements. C'est la fin de ce flash, une très bonne journée à notre écoute.
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2: Mardi 12 mai, bonjour. Denis, heureux de vous réveiller encore ce matin pour cette courte semaine, mais on sera là jusqu'à vendredi matin, bien sûr, pour le son du grille-pain. Ce matin, on va parler des infirmières. On va parler des seins de glace, on va parler de genoux et voir qu'à une époque on ne rigolait pas des genoux. On va parler d'un job peut-être de rêve et puis bien sûr on va embrasser les Achilles puisque c'est leur fête aujourd'hui. Bon mardi à notre écoute, à notre réveil, après notre première pause musicale bien sûr, on jette un œil au ciel et au lever et coucher du soleil pour aujourd'hui.
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1: Bonjour au football, il n'y aura pas de fanzone à Paris pour la finale de la Ligue des Champions. Le 30 mai, Emmanuel Grégoire a officiellement pris en compte les arguments de la préfecture de police. Le préfet de police de Paris a fait savoir qu'il était défavorable à l'installation de cette fanzone. Il faut dire que le calendrier parisien du 30 mai pèse lourd dans cette décision. Trois concerts mobiliseront déjà les forces de sécurité. Aya Nakamura au Stade de France devant 80 000 spectateurs. Damso à la Défense Arena pour 40 000 personnes et Bouss à Bercy face à 16 000 fans. À cela s'ajoute un match de top 14 entre le Stade français et Bayonne à Jambon ainsi que l'ouverture probable du Parc des Princes pour la diffusion de la rencontre. Les organisateurs des JO 2030 dans les Alpes françaises ont annoncé l'entrée en discussion exclusive avec l'anneau de glace de Heerenveen aux Pays-Bas pour y accueillir le patinage de vitesse. Il a été préféré à celui de Turin. La localisation de l'anneau fait partie des décisions à prendre pour compléter la carte des sites olympiques qui doit être validée fin juin par le comité international olympique. Tennis, les espoirs français Moïse Kouamé et Xenia Efremova ont reçu une invitation pour intégrer directement le tableau final de Roland-Garros du 24 mai au 7 juin. Les vétérans tricolores Gaël Monfils, 222e mondial à 39 ans et Suisse Stan Wawrinka, 125e à 41 ans, ont également reçu une wildcard pour le tableau principal. Ces deux joueurs disputent tous les deux la dernière saison d'une riche carrière. Tennis toujours, troisième match en 2026 et troisième défaite pour Loïse Boisson. La Dijonnaise était à Parme hier, un WTA 125 dans lequel elle possédait le statut de tête de série numéro 1. Malheureusement, la demi-finaliste du Grand Chelem parisien l'an dernier s'est encore inclinée au premier tour face à la Tchèque Dominika Salkova, 117e mondial et seulement 4 succès en carrière face à des top 100. Boisson a totalement craqué après le gain du premier set. C'est la fin de ce flash sport. Une très bonne journée à toutes et à tous.
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4: Et ça se joue à une minute près entre l'Est et l'Ouest, plus 2 minutes de jour sur l'Alsace, avec 15h10 entre un soleil qui se lève à Strasbourg à 5h50 et s'y couche à 21h. Seulement 15h09, mais plus 3 minutes par rapport à hier pour la Bretagne. Le soleil se lève à Brest à 6h39 et s'y couche à 21h48. Du côté de la nuit, c'est le dernier croissant de lune. Elle est visible à 29% cette nuit. La musique, elle est audible tout de suite, avant que l'on parle d'un 12 mai de l'histoire et de l'histoire de la télé française.
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1: La météo pour ce mardi 12 mai, c'est du soleil, un temps toutefois instable avec de la fraîcheur, un petit risque d'averse est également possible, notamment sur l'Occitanie. Les températures pour ce mardi matin, 5 degrés pour Lille, 7 à Paris, Strasbourg et Brest, 8 degrés pour Cherbourg, 11 degrés pour Toulouse, 12 à Bordeaux et Biarritz, 14 degrés pour Marseille, Nice et Perpignan et 15 degrés pour Ajaccio. Et pour ce mardi après-midi, entre 14 et 16 degrés sur une moitié nord, il fera 14 en Alsace, 15 degrés sur la Bretagne, la Normandie et les Hauts-de-France, 16 degrés sur l'Île-de-France et le Centre-Val de Loire. Dans la moitié sud, entre 16 et 24 degrés, il fera 16 degrés dans la vallée du Rhône, 19 sur l'Occitanie et la Nouvelle-Aquitaine, 20 degrés en Corse, 21 à 22 autour du golfe du Lion et jusqu'à 24 degrés sur la Côte d'Azur.
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3: Ça s'est passé un...
4: Un 12 mai 1964. On pourrait penser aujourd'hui que c'est oublié, que c'est disparu, mais à l'époque, on en a beaucoup parlé de cet épisode qui restera finalement marquant de l'histoire de la télévision française. Le 12 mai 1964, donc, la speakerine Noëlle Noblecourt est licenciée de l'ORTF. La raison officielle ? Sa jupe est jugée trop courte à l'antenne et aurait laissé entrevoir ses genoux dans une émission de télé dimanche. Ce détail, à l'époque, choque. La décision... Aussi, elle va rapidement susciter des réactions et reste encore aujourd'hui entourée de débats et d'interrogations sur ses véritables raisons. On dit qu'en fait, ce n'est pas du tout la taille de la jupe qui est en question, mais plutôt qu'elle aurait refusé des avances de son supérieur, Raymond Marcillac. Aucune preuve pour le moment.

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1: Bonjour, aujourd'hui 12 mai, 132e jour de l'année, nous fêtons les Achille et Pancras, deuxième dessin de glace. C'est aussi la journée internationale de l'infirmière et la journée mondiale de la fibromyalgie. C'est le 12 mai 1945 que naissait Patrick Ricard, fils de Paul Ricard. Il fit du groupe fondé par son père le numéro 2 mondial des boissons alcoolisées. Il nous a quittés en août 2012 et c'est son neveu Alexandre Ricard qui lui succédera comme directeur général délégué. Il est aussi né un 12 mai en 1972. En 1952, naissance de Yves Marchessault, connu pour son personnage de La Boule dans Fort Boyard. Il nous a quittés en septembre 2014. Joyeux anniversaire à l'accordéoniste Jean Hardouin, né le 12 mai 1939, à Michel Fugain, né en 1942, et à Samy Boisgila, né le 12 mai 1966. C'est aussi le 12 mai 1992 que disparaissait Jacqueline Maillan, née en janvier 1923, et le 12 mai 2020, décès de Michel Piccoli, comédien français, né en décembre 1925. Le 12 mai 1933, le New Deal est lancé aux États-Unis. En 1937, George VI est couronné roi d'Angleterre. En 2009, l'Assemblée nationale française adopte la loi Création et Internet, ou loi Hadopi. Enfin, le 12 mai 2017, une cyberattaque d'envergure mondiale est menée à l'encontre de nombreuses organisations. Le dicton du jour, à la Saint-Achille, herbe à pleine fossile. Demain, vous penserez à fêter les Roland et Servet. Dernier, dessin de glace.
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3: Et en ce mardi 12 mai, bonne fête aux Achilles, les béliers, débarrassés de vos inhibitions habituelles, vous multiplierez les occasions de faire la fête et de sortir. Taureau, le climat planétaire du jour contribuera à l'harmonie de votre vie de couple. Gémeaux, c'est presque le bonheur parfait. Cancer, les astres faciliteront vos conquêtes. Lion, fixez-vous des objectifs précis. Les vierges, agissez avec audace mais aussi avec circonspection et votre situation pourrait s'améliorer. Les balances, les critiques et la jalousie pourraient titiller votre amour-propre. Les scorpions, la hâte sera sûrement la mère de l'échec. Sagittaire, le climat astral vous promet une période calme et sécurisante. Capricorne, si vous ne vous sentez pas prêt, patientez avant de prendre certaines décisions. Les Verseaux, vous serez moins timide et n'hésiterez pas à faire le premier pas. Enfin les poissons, soyez méthodiques. Bonne journée et à demain.
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1: Bonne fête au Achille en ce 12 mai, un prénom d'origine grecque associé au célèbre héros de la mythologie Achille, donc il signifie douleur ou chagrin. Dans les récits antiques, Achille est le grand guerrier de la guerre de Troie, symbole de force, de courage, mais aussi de vulnérabilité, le fameux talon d'Achille. Côté caractère, les Achilles sont souvent perçus comme des personnes déterminées, passionnées, avec un tempérament bien affirmé. Un prénom qui reste aussi associé au cirque et au clown, Achille Zavata.
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0: Il est 8h.
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2: Bonjour, le projet de loi contre les fraudes sociales et fiscales définitivement adopté hier doit faire entrer 1,5 milliard d'euros dans les caisses de l'État. La gauche dénonce un texte qui s'attaque avec plus de vigueur à la fraude sociale qu'à la fraude fiscale, selon elle. L'avocat général Damien Brunet a demandé hier de déclarer Nicolas Sarkozy coupable d'association de malfaiteurs dans l'affaire des soupçons de

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0: Il est 10h.
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Allez, c'est parti dans votre radio pour Jazz et Compagnie, de nouvelles aventures du jazz, mais pas que. Je suis Jeff et comme chaque semaine, nous sommes ensemble pendant 2 heures. Dans la deuxième partie de cette émission, évidemment, comme à l'habitude, eh bien, il y aura l'intrus de la programmation de la semaine. Un titre qui, à première vue, n'a rien à faire dans cette programmation, mais qui, en y réfléchissant bien quelquefois, y a toute sa place quand même. De l'autre côté de leur vitre, ils m'ont encore caché qui était l'intrus de la semaine, mais rassurez-vous, je vais faire le maximum pour que nous puissions le savoir. Et je vous propose de démarrer la programmation du jour. Démarrer la programmation du jour avec un

Quelle bonne idée cette reprise, toute la musique que j'aime, Liane Folly, extrait de l'album Crooners. Un autre album en nouveauté qui n'est pas encore dans les bacs, bientôt, voici Abial, When Billy Sings.

0: Mellow Mellow, c'était Stéphane de Belmondo et ses musiciens.
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0: Écoutons à présent, si vous le voulez bien, dans Jazz et compagnie, les grands orchestres qui ont fait la renommée du jazz. Et commençons par Gene DeCrupa, disque Jockey Jump. Il était en avance sur son temps puisque c'était un enregistrement réalisé en 1947.

La machine à remonter le temps est démarrée, eh bien profitons-en puisque voici Chick Webb et son orchestre Lisa, c'était en 1938.

0: L'orchestre de Fletcher Anderson, Christopher Columbus.
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0: Un peu de Dixieland, ça vous dit ?

Le Dixieland est aussi appelé le Hot Jazz ou le Early Jazz ou New Orleans, tout simplement. C'est un style de musique jazz développé dans la ville de la Nouvelle-Orléans au début du XXe siècle et diffusé à Chicago et New York par des groupes de la Nouvelle-Orléans, justement, dans les années 1910. Certains classiques du jazz, comme When the Saints Go Marching In ou Basin Street Blues, sont également connus par les gens qui n'aiment pas le jazz particulièrement. Et d'ailleurs, il y a un album qui est sorti il y a quelques années qui, si ma mémoire est bonne, s'intitule Je n'aime toujours pas le jazz, mais ça oui, dans lequel, eh bien, c'est repris, ces titres-là sont repris et croyez-moi, cet album a fait un véritable succès.

0: Dixie.
1: Tennessee, Ernie Ford est né justement dans le Tennessee et il nous a quittés en 1991. C'était un musicien et un chanteur, un guitariste qui était considéré comme un musicien de musique country. C'est quand même assez particulier, il faut bien l'avouer.
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1: Allez, dans cette émission, un autre style de jazz, le jazz manouche.

Saulo Schmidt e Mandino Reinhardt. Ménilmontant, c'est interprété par Raphaël Faïs.

0: titre, ma foi, bien agréable à écouter. C'était Paquito, Ninine Garcia.
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0: Oui, c'est moi. Et dans Jazz et Compagnie, voici Opa Tsupa, les yeux noirs.

Opatsupa, Les Yeux Noirs, eux nous viennent également résolument du jazz manouche. Je veux parler de Caravan Palace, Brother Swing.

0: Grâce aux techniques actuelles, la musique évolue sans cesse et heureusement, le jazz n'échappe pas à la règle, on aime ou on n'aime pas. Le tango lui aussi a évolué grâce notamment à Gotan Project Raiwela.
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2: Herbie Hancock, assurément, lui aussi a contribué à l'évolution du jazz, à l'évolution de la musique, notamment avec ce morceau Watermelon Man.

0: Il est 11h.
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3: Effectivement, et pour débuter cette deuxième heure de Jazz et compagnie, place au crooner, voici Bruce Johnson pour débuter, Formidable.

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1: Des artistes, il y a quelques années, s'étaient réunis pour enregistrer un album qui s'appelle Jazz in and U2. Et voici Shirley Adamson sur cet album avec Beautiful Day.

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1: Si nous devions faire un classement des titres que vous plébiscitez pour ce que vous entendez dans cette émission, je pense que Michael Bublé serait très bien classé. Il serait sans doute le premier de ce classement avec Me and Mrs. Jones.

0: Nous aurions dû garder ce titre pour après ce qui vient tout de suite. Puisque, eh oui, mesdames et messieurs, je suis désolé, j'ai pas réussi à savoir ce qu'ils allaient nous passer.
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0: Allez, faites-vous plaisir. Oh, le thème de la Panthère Rose. Eh ben tiens, on parle d'Henri Mancini juste après.

Le thème de la Panthère Rose, composé par Henry Mancini. Alors, Henry Mancini est né à Cleveland. Ses parents étaient italiens. Il s'est installé à Hollywood au début des années 1950. Il a été employé durant 6 ans par Universal Studios. Il travaille sur une centaine de films. Il a notamment composé des films, des musiques pour des films de science-fiction tels L'étrange créature du lac noir ou pour des westerns, La brigade héroïque par exemple. Sa collaboration la plus fructueuse reste sans doute celle qu'il a établie avec le réalisateur Black Edwards, pour lequel il a composé la quasi-totalité des musiques de ses œuvres depuis la série télévisée Peter Gunn en 1958 et ensuite des films parmi lesquels Diamant sur canapé ou La Panthère Rose justement. C'était en 1963, La Panthère Rose. Alors messieurs, vous qui aviez voulu passer La Panthère Rose pour l'intrus de la semaine, eh bien, permettez-moi de vous le dire, c'est raté. Eh oui. Ça nous a permis quand même de retrouver ce thème que nous avons aimé. Enchaîne, bah oui, mais on va enchaîner tout simplement avec Michel Legrand, un autre grand compositeur, et un titre qui n'est pas sans rappeler le célèbre cabaret de jazz, la célèbre boîte de jazz parisienne, Le Petit Journal, puisque c'est son titre.

un vrai grand et bon compositeur de musique de jazz, Michel Legrand, sans mauvais jeu de mots, évidemment. J'étais en train de leur dire que si, en régie, que s'il voulait vraiment faire la blague, ils auraient dû nous passer les bronzés fonds du ski ou je ne sais pas, Godbuster, mais pas la Panthère Rose. Ambiance à la Count Basie toujours, puisque voici Jive and Five.

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1: Mais c'est aussi du jazz. Alors il y a un album qui s'appelle Les Divas du Jazz, parce qu'évidemment le jazz a aussi ses divas. Et dans cet album, il y a une chanteuse, une pianiste brésilienne qui est née à Sao Paulo en 1960. Elle s'appelle Eliane Elias. Et voici Tell Me No Lies.

Certains spécialistes du genre n'hésitent pas à la comparer à Sarah Vaughan, à Dinah Washington ou à Didier Bridgewater. D'autres la comparent à Diane Reeves. Voici Dee Alexander live.

0: Myriam Aïda.
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0: Et oui, dans la dernière partie de cette émission, nous pouvons, je pense, écouter un trompettiste que nous n'avons pas coutume d'écouter habituellement ici. Il s'appelle Kenny Dorham. C'est vrai que son nom n'est pas resté à la postérité du jazz, et pourtant, quel talent.

0: Lotus Blossom. C'était Kenny Durham.
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0: Le Prez, autrement dit Lester Young, n'était pas trompettiste, lui il était saxophoniste, clarinettiste et également compositeur de jazz, il était américain évidemment. Le voici avec le Oscar Peterson Trio.

Lester Young. Et dans cette émission, à Young peut en cacher un autre. Il faut bien l'avouer, en Amérique, Young est un nom de famille très réputé, très répandu et très commun. Lester Young laisse sa place à Larry Young, qui est un organiste de jazz. Il a été fasciné lorsqu'à 14 ans, il découvre un orgue dans le club de jazz de son père. Depuis, eh bien, il a fait de cet instrument la passion de sa vie, et le voici.

Monk's Dream, c'était Lai Young. Je vous propose que nous nous retrouvions la semaine prochaine pour de nouvelles aventures. Merci d'avoir été là aujourd'hui. Je vous embrasse toutes et tous. Soyez heureux et à la semaine prochaine sur cette même radio, évidemment. Restez fidèles à celle-ci, puisque c'est la meilleure.

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2: Il est midi.
3: Bonjour, le projet de loi contre les fraudes sociales et fiscales définitivement adopté hier doit faire entrer 1,5 milliard d'euros dans les caisses de l'État. La gauche dénonce un texte qui s'attaque avec plus de vigueur à la fraude sociale qu'à la fraude fiscale, selon elle. L'avocat général Damien Brunet a demandé hier de déclarer Nicolas Sarkozy coupable d'association de malfaiteurs dans l'affaire des soupçons de financement libyen de la campagne de 2007, un dossier jugé en appel depuis 8 semaines. Un peu plus tôt, le parquet général a fait une requête similaire pour les anciens ministres Brice Hortefeux et Claude Guéant. Le réquisitoire doit se poursuivre jusqu'à demain mercredi. Une enquête a été ouverte pour assassinat en bande organisée et association de malfaiteurs, a annoncé le procureur de la République de Nice lors d'une conférence de presse sur les tirs qui ont fait 2 morts et 3 blessés hier dans le quartier des Moulins à Nice. Vers 15h30, un individu en trottinette a traversé la place des Amaryllis avant d'ouvrir le feu à plusieurs reprises et d'être pris en charge par une voiture qui a pris la fuite. Un homme de 27 ans a été arrêté et placé en garde à vue pour un projet d'action violente d'inspiration djihadiste. Le parquet national antiterroriste a requis l'ouverture d'une information judiciaire ainsi que son placement en détention provisoire. Ce ressortissant tunisien est soupçonné d'avoir projeté une action contre le musée du Louvre. D'importantes difficultés de circulation sont attendues sur l'ensemble des grands axes du pays dès demain, mercredi, prévient Bison Futé, avant le pont de l'Ascension et la fermeture des écoles pour 4 jours. Pour mercredi et dimanche, il est recommandé, dans la mesure du possible, de décaler ou de reporter les déplacements. C'est la fin de ce flash, une très bonne journée à notre écoute. Bonjour au football, il n'y aura pas de fanzone à Paris pour la finale de la Ligue des Champions le 30 mai. Emmanuel Grégoire a officiellement pris en compte les arguments de la préfecture de police. Le préfet de police de Paris a fait savoir qu'il était défavorable à l'installation de cette fanzone. Il faut dire que le calendrier parisien du 30 mai pèse lourd dans cette décision. 3 concerts mobiliseront déjà les forces de sécurité. Aya Nakamura au Stade de France devant 80 000 spectateurs. Damso à la Défense Arena pour 40 000 personnes et Bouss à Bercy face à 16 000 fans. À cela s'ajoute un match de top 14 entre le Stade français et Bayonne à Jambon ainsi que l'ouverture probable du Parc des Princes pour la diffusion de la rencontre. Les organisateurs des JO 2030 dans les Alpes françaises ont annoncé l'entrée en discussion exclusive avec l'anneau de glace de Heerenveen aux Pays-Bas pour y accueillir le patinage de vitesse. Il a été préféré à celui de Turin. La localisation de l'anneau fait partie des décisions à prendre pour compléter la carte des sites olympiques qui doit être validée fin juin par le comité international olympique. Tennis, les espoirs français Moïse Kouamé et Xenia Efremova ont reçu une invitation pour intégrer directement le tableau final de Roland-Garros du 24 mai au 7 juin. Les vétérans tricolores Gaël Monfils, 222e mondial à 39 ans et

0: mondial et seulement 4 succès en carrière face à des top 100, Boisson a totalement craqué après le gain du premier set. C'est la fin de ce Flash Sport, une très bonne journée à toutes et à tous.
1: Bienvenue dans l'alphabet en chanson, aujourd'hui F comme Liane Folly. Il y avait déjà deux Mr. Swing au top de la chanson française en la personne de Michel Jonas et Claude Nougaro. On a la Mrs. Swing avec Liane Folly. Elle a mis dans sa poche les pros du jazz et le tenant de la cool attitude. Depuis le succès de Rêve Orange en 1990, la belle est allée de l'avant contre le vent. Et puis il y a eu la reprise de Daniel Balavoine, La vie ne m'apprend rien. Et elle a entamé avec détermination un deuxième volet de sa carrière. D'un tempérament joyeux, Liane Folly ne rate pas une occasion de placer ça et là une imitation de Muriel Robin, une mimique de Jane Birkin ou encore une moue de Brigitte Bardot. Voici Liane Folly, La vie ne m'apprend rien.

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2: Bonjour à tous, aujourd'hui, gros plan sur Léa François. Léa François voit le jour en 1988 en banlieue parisienne. Elle commence sa carrière professionnelle très jeune lorsque sa maman l'inscrit à un casting à l'âge de 6 mois. Suite à cette première expérience, elle est inscrite dans une agence et fait de nombreuses photos pour des publicités. À partir de l'âge de 3-4 ans, elle apparaît dans quelques clips musicaux, puis elle décroche des petits rôles à la télé dans Les Cordiers juges et flics, en Fais ce qu'il te plaît ou encore Une femme d'honneur. En 2000, elle obtient l'un des rôles principaux dans L'Instit et suite à cette interprétation, elle décide de devenir comédienne. En 2001, elle double le personnage de Ginny Weasley dans Harry Potter à l'école des sorciers et également dans les deux épisodes suivants. Afin de se perfectionner, elle suit les cours Florent de l'année 2003 à 2006. Elle continue également sa carrière à la télévision en tournant dans des séries et dans des téléfilms. En 2009, elle est choisie pour incarner Barbara Evenot dans Plus belle la vie, le feuilleton à succès de France 3. Son personnage initialement prévu pour 3 mois devient finalement l'un des rôles titre. L'année suivante, elle se lance dans une nouvelle expérience en montant sur les planches dans Pauvre France. Par la suite, la comédienne obtient plusieurs rôles à la télé et fait même une incursion au cinéma, dont Incompatible, sorti en 2013. Côté vie privée, Léa est en couple avec Simon depuis 2009. Le 16 septembre 2019, elle poste une photo d'elle enceinte sur son compte Instagram. Le couple accueille Louison, leur première fille, le 24 novembre 2019. Le 16 juin 2022, elle annonce sur son compte Instagram être enceinte de son deuxième enfant et publie une photo enceinte. Le 17 octobre 2022, elle annonce la naissance de sa fille Soa, née le 10 octobre 2022. On se retrouve très vite avec d'autres infos.
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2: Bonjour à tous, dans l'actualité cinéma du jour, on parle de la sortie du film Le Vertige dans les salles de cinéma à partir du 10 juin prochain. Nouvelle comédie à découvrir, signée Quentin Dupieux, avec notamment Jonathan Cohen, Alain Chabat et Anaïs Demoutier. Jacques se rend chez son ami Bruno pour lui annoncer une nouvelle importante. L'humanité tout entière vit dans une simulation. Le film Le Vertige, nouvelle comédie à découvrir au cinéma. Ça se passera à partir du 10 juin prochain. On se retrouve très vite avec d'autres films à découvrir.
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7: Voici ma sélection télé pour ce mardi. Nous sommes le 12 mai avec ce soir sur TF1 Koh-Lanta, les reliques du destin présentées par Denis Brognard. 23h40, une famille en or présentée par Camille Combal. Sur France 2, documentaire sur Renaud, à cœur perdu, un portrait intime et en image du chanteur par 4 de ses proches. Sur France 3, Alexandra L, la série française avec Julie Depardieu et Bernard Yerles. Sur M6, Bob Marley, One Love, film américain. Vous retrouverez ce soir sur France 4, l'Eurovision, la première demi-finale présentée par Stéphane Bern. Sur TFX, Le Coup du Siècle avec Anne Hathaway, film. Sur Gulli, Comme des Bêtes, film d'animation. Ce soir, sur TF1 Série Film, la série Camping Paradis avec Laurent Ournac, plusieurs épisodes à la suite. Sur Sister, Sherlock Holmes avec Robert Downey Jr. et Jude Law. Sur RMC Story, Interstellar avec Matthew McConaughey. Et enfin sur RMC Life, la série Castle. Et là aussi, plusieurs épisodes à la suite à partir de 21h10. Bon zapping!
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Bonjour à tous, au micro Michel Gosselin, je vous retrouve comme chaque semaine pour une demi-heure de chansons à thème. Le nom de ce rendez-vous, vous le connaissez, face A, face B, avec toujours les plus belles pépites de notre discothèque, sans oublier quelques documents sonores. Aujourd'hui, on va faire sérieux, enfin sérieux pas trop quand même, puisque je vous propose des abécédaires en chansons. On va donc réviser ensemble, mais toujours avec le sourire, bien sûr, et on va commencer avec Les 4 Barbus, un premier 45 tours sorti sur le label Philips en 1955, avec un air de Mozart adapté par Francis Blanche, fantaisie pédagogique.

0: Z.
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2: Si petit A,
3: petit B,
2: petit C
3: sont les masses des corps,
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0: masse.
1: Petit A,
0: prime.
1: Petit B,
0: prime.
1: Petit C,
0: prime.
1: Sont directement proportionnels à petit A,
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Les Quatre Barbus, un premier 45 tours sorti en 1955, mais Les Quatre Barbus ont enregistré avant des 78 tours bien sûr, puisqu'ils s'étaient formés en 1938 sous le nom de Quatuor Vocal des Compagnons de Route. Et c'est en 1949 qu'ils adoptent leur configuration définitive qui va durer jusqu'à leur séparation officielle en 1969. Les quatre membres sont aujourd'hui disparus. Dans Face A, Face B, nous révisons, nous faisons sérieux ensemble aujourd'hui, et voici un autre abécédaire en chanson. The New ABC par le trio de jazz vocal Lambert, Hendrix and Ross.

The New ABC, le nouvel ABCDR chanté façon jazz par Anne Ross, David Lambert et John Hendricks, qui se sont formés dans les années 50 et ont servi de modèle à pas mal de groupes célèbres comme les Double Six en France ou Manhattan Transfer un peu plus tard aux États-Unis. Ça, c'était une chanson signée Lambert. La plupart des autres titres de leur répertoire étaient empruntés à des gens comme Miles Davis, Duke Ellington ou George Gershwin par exemple. Voici un autre ABC de la chanson avec les Jackson 5. Vous allez certainement reconnaître une voix qui allait devenir célèbre, celle du petit Michael alias Bambi.

0: ABC, un autre abécédaire en chanson, les Jackson 5 sur leur deuxième album, sorti le 8 mai 1970. L'album s'appelait également ABC et le petit Michael, qui allait devenir le grand Michael Jackson plus tard, était âgé à l'époque seulement d'une douzaine d'années.
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0: Les ABCDR sont à l'honneur aujourd'hui en chanson dans notre rendez-vous face à face B et nous allons retrouver maintenant un enregistrement historique, l'ABCDR de Boris Vian à l'usage des enfants et des personnes qui téléphonent. Enregistré par Lucienne Vernet à la fin des années 50, Lucienne Vernet était l'épouse de Jacques Canetti, a enregistré beaucoup de chansons pour enfants sur 78 tours avec les quatre barbus dont nous avons parlé tout à l'heure. Nous allons retrouver la voix de Jacques Canetti qui avait fondé le célèbre théâtre des Trois Baudets en 1947, théâtre qui a réouvert il y a quelques années. Jacques Canetti avait découvert, lui, de nombreux talents, comme Brassens, Brel par exemple, et Boris Vian également, dont il égrène ici quelques souvenirs à propos de sa carrière.
2: Boris Vian, ça c'est un cas, parce que Boris Vian, ça n'a pas marché du tout. Moi, j'étais pro-Boris Vian, je le mettais chaque fois que je pouvais, Boris était dans le coup, il faisait des chansons magnifiques, c'était pas un grand interprète, mais c'était un merveilleux interprète parce que il savait dire ce qu'il avait écrit, et en dehors de cette chanson qui se trouve sur le disque, il y a deux ou trois grands disques complets que j'ai fait avec Boris. Vous allez m'en dire des nouvelles si vous les écoutez.
3: Ah.

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1: On a entendu la voix de Jacques Canetti, que j'avais eu le bonheur de rencontrer le 6 mai 1997, un mois avant sa disparition. Il nous parlait de Boris Vian et nous avons écouté par Lucienne Vernet l'ABCDR à l'usage des enfants et des personnes qui téléphonent, écrit bien sûr par Boris Vian. Un autre ABCDR dans un style complètement différent maintenant, celui des Eurythmics, un groupe que vous connaissez bien sûr, composé de Annie Lennox et Dave Stewart, qui a connu le succès sur plusieurs albums, dont celui-ci, Touch, en 1983, dont on écoute

0: Extrait de l'album Touch en 1983, c'était ABC par le duo britannique Eurythmics. Et ça, c'était la même année que leur fameux succès Sweet Dreams Are Made of This. Et dans le titre qu'on vient d'entendre, vous avez certainement remarqué le démarrage un petit peu poussif au départ, basé sur le bruit d'un disque qui arrive à sa fin près de l'étiquette centrale lorsque le diamant tourne sans fin et qu'on oublie d'arrêter la platine.
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0: Voici toujours à propos d'ABCDR, notre thème aujourd'hui dans Face A, Face B, Frankie Lymon avec son groupe Les Teenagers. Il s'était rendu célèbre à la fin des années 50 avec ce groupe originaire de New York. Parmi ses titres enregistrés, pas très connus en France à l'époque, ABC of Love, l'ABCDR de l'amour.
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0: C'était Frankie Lymon and the Teenagers, The ABCs of Love, l'abécédaire de l'amour, sur un 45 tours, deux titres sortis aux États-Unis en octobre 1956. Frankie Lymon était né le 30 septembre 1942 et a disparu le 27 février 68 suite au déclin de son succès et à l'abus de diverses substances illicites. Dans Face à Face B, voici encore une chanson qui parle d'abécédaire. Là, ce sera un abécédaire léger, Comment apprendre à danser le Madison, en 1962 avec Danny Logan et son groupe Les Pirates.
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1: C'était Danny Logan et son groupe Les Pirates, dont je vous avais parlé, je crois, assez récemment dans notre rendez-vous face à face B. L'ABC du Madison en 1962, c'était déjà presque la fin de carrière de ce groupe que Danny Logan a quitté fin 1962 pour tenter l'année suivante une carrière solo sans grand succès. Et Danny Logan a disparu le 8 juin 1984. Face à face B, ça se termine pour aujourd'hui. Nos chansons étaient sous forme d'abécédaire. Et oui, on a révisé un petit peu ensemble. Et on va terminer avec éclat et brio, comme à chaque fois, avec un trio britannique tout à fait intéressant, formé en 1989, nommé les Tiger Lilies. Entre 1994 et 2012, date de leur dernier opus, ils sont déjà à la tête d'une trentaine d'albums réalisés dans un style tout à fait inclassable, ainsi que vous allez vous en rendre compte dans ce titre. Au micro, c'était Michel Gosselin. On se dit à la semaine prochaine avec un autre thème en chanson. Bye bye, salut.
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4: Il n'est pas rare que les personnes qui présentent des troubles de mémoire, en particulier liés à la maladie d'Alzheimer par exemple, ne se rendent pas compte de leurs difficultés. On aura toujours du mal à faire reconnaître les difficultés dans ce cas-là, et le fait de s'évertuer à le faire est en général peu efficace, voire source de conflit. Bien sûr, il n'y a dans ce contexte pas de solution universelle à proposer, puisque chaque couple, famille, relation amicale fonctionne différemment, mais on peut donner quelques pistes. Par exemple, si la personne n'a pas conscience de ses troubles, elle peut se rendre compte de difficultés dans son quotidien. Et il est parfois possible de faire accepter une consultation sur cette base. On peut aussi jouer sur l'inquiétude des proches. Par exemple, je comprends que toi, tu te sens bien, mais moi, je m'inquiète. Une autre option, enfin, est d'envisager le bilan systématique, puisque la question du fonctionnement cognitif avec le vieillissement est très présente dans l'actualité. On peut éventuellement évoquer le fait que les troubles cognitifs survenant avec l'âge, il pourrait être temps de faire un point, ce qui peut amener à consulter.
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0: Il est 13h. Il est 13h.
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0: Il est 14h.
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0: Il est 15h.
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0: Il est 16h.
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0: Il est 17h. 17h.
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0: Il est 18h.
1: Bonjour, les députés examineront en fin de journée une proposition de loi visant à systématiser l'information des victimes de violences sexuelles lorsque leur agresseur sort de détention. Le texte est né après le suicide il y a un peu plus d'un an d'un adolescent de 17 ans, Yanis, dont l'agresseur sexuel avait été remis en liberté sans qu'il n'en soit préalablement averti. Antivirus, les quarantaines renforcées en milieu hospitalier ont déjà débuté pour une partie des cas contact français identifiés. Les autres devaient être mis à l'isolement dans la matinée. Un cas contact a déjà été confirmé en Bretagne. Ce dernier s'est confiné dans le Finistère avant son transfert au CHU de Rennes pour son isolement en milieu hospitalier. Le président Donald Trump a promis une victoire complète des États-Unis sur l'Iran. Il estime avoir déjà gagné d'un point de vue militaire. Le dirigeant américain a estimé que le cessez-le-feu était sous assistance respiratoire après avoir fustigé la réponse de l'Iran au plan américain visant à mettre fin durablement à la guerre. En réponse, le pouvoir iranien a prévenu que son pays était prêt à donner une leçon en cas de nouvelle agression. À l'occasion de ses 60 ans, le petit Robert dévoile aujourd'hui les nouveaux mots, expressions et sens qui entrent dans son édition 2027. Parmi les entrées figurent notamment écoute-thérapie, proxy, fast fashion, découvrabilité ou encore manosphère qui désigne une communauté masculiniste. En particulier en ligne, les termes narcomicide pour les meurtres liés au trafic de drogue et porno-divulgation font également leur apparition. Au moins 200 000 personnes sont attendues à Cannes pour la 79e édition du festival qui démarre ce soir. 4 000 journalistes de 90 pays ont été accrédités pour l'événement, pour 2 000 médias au total. C'est la fin de ce flash, une très bonne journée à notre écoute. Bonjour au football, il n'y aura pas de fanzone à Paris pour la finale de la Ligue des Champions. Le 30 mai, Emmanuel Grégoire a officiellement pris en compte les arguments de la préfecture de police. Le préfet de police de Paris a fait savoir qu'il était défavorable à l'installation de cette fanzone. Il faut dire que le calendrier parisien du 30 mai pèse lourd dans cette décision. Trois concerts mobiliseront déjà les forces de sécurité. Aya Nakamura au Stade de France devant 80 000 spectateurs. Damso à la Défense Arena pour 40 000 personnes et Bouss à Bercy face à 16 000 fans. À cela s'ajoute un match de top 14 entre le Stade français et Bayonne à Jambon ainsi que l'ouverture probable du Parc des Princes pour la diffusion de la rencontre. Les organisateurs des JO 2030 dans les Alpes françaises ont annoncé l'entrée en discussion exclusive avec l'anneau de glace de Heerenveen aux Pays-Bas pour y accueillir le patinage de vitesse. Il a été préféré à celui de Turin. La localisation de l'anneau fait partie des décisions à prendre pour compléter la carte des sites olympiques qui doit être validée fin juin par le comité international olympique. Tennis, les espoirs français Moïse Kouamé et Xenia Efremova ont reçu une invitation pour intégrer directement le tableau final de Roland-Garros du 24 mai au 7 juin. Les vétérans tricolores Gaël Monfils, 222e mondial à 39 ans et Suisse Stan Wawrinka, 125e à 41 ans, ont également reçu une wild card pour le tableau principal. Ces deux joueurs disputent tous les deux la dernière saison d'une riche carrière. Tennis toujours, troisième match en 2026 et troisième défaite pour Louise Boisson. La Dijonnaise était à Parme hier, un WTA 125 dans lequel elle possédait le statut de tête de série numéro 1. Malheureusement, la demi-finaliste du Grand Chelem parisien l'an dernier s'est encore inclinée au premier tour face à la Tchèque Dominika Salkova, 117e mondiale et seulement 4 succès en carrière face à des top 100. Boisson a totalement craqué après le gain du premier set. C'est la fin de ce flash sport, une très bonne journée à toutes et à tous.
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2: La météo pour ce mercredi 13 mai, dégradation pluvieuse près de la Manche, des averses sur le piémont pyrénéen, le temps sera calme ailleurs mais nuageux et frais. Les températures pour ce mercredi matin, 7 degrés sur Strasbourg, 8 à Lille et Orléans, 9 degrés pour Cherbourg, Paris et Brest, 9 également pour Lyon, 11 degrés à Toulouse, 11 également pour Marseille, 13 à Bordeaux, Bastia, Ajaccio, Perpignan et 14 degrés pour Nice. Et pour ce mercredi après-midi, entre 14 et 17 degrés sur une moitié nord, il fera 14 en Bretagne et en Normandie, 14 sur l'Île-de-France et les Hauts-de-France, jusqu'à 17 en Alsace. Dans la moitié sud, entre 16 et 21 degrés, il fera 16 degrés en Nouvelle-Aquitaine, 18 dans la vallée du Rhône et sur l'Occitanie, 19 en Corse et entre 20 et 21 degrés le long de la Méditerranée.
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9: Bonjour à tous, dans l'actualité cinéma du jour, on parle de la sortie du film Le Vertige dans les salles de cinéma à partir du 10 juin prochain. Nouvelle comédie à découvrir, signée Quentin Dupieux, avec notamment Jonathan Cohen, Alain Chabat et Anaïs Demoutier. Jacques se rend chez son ami Bruno pour lui annoncer une nouvelle importante. L'humanité tout entière vit dans une simulation. Le film Le Vertige, nouvelle comédie à découvrir. Le Vertige, nouvelle comédie à découvrir.

On reste au Texas avec Ella Langley, qui a cartonné avec Choosing Texas, un titre coécrit avec Miranda Lambert. Sorti en octobre, le single est monté jusqu'à la première place du Billboard Hot Country Songs en à peine 6 semaines, devenant son tout premier hit numéro 1. Avec son twang bien marqué, en tout cas une vraie country song dans l'esprit de la musique des années 90 qui s'est imposée comme l'un des hits country authentiques de cette fin d'année. Ella Langley, Choosing Texas.

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2: La séparation entre Keith Urban et Nicole Kidman a fait le buzz, mais sans dérapage. Fin septembre 2025, l'actrice Nicole Kidman dépose officiellement une demande de divorce après 19 ans de mariage. Les médias saluent une rupture adulte, sans scandale, et les fans réagissent avec respect et soutien. Cette actualité personnelle arrive au cœur d'une année exceptionnelle pour Keith Urban, une tournée géante de 37 dates aux États-Unis, au Canada et en Australie, mais aussi The Road, la nouvelle émission country événement produite par Blake Shelton et Taylor Sheridan, le créateur de Yellowstone, Tulsa King et Landman, que Keith co-anime avec Gretchen Wilson. Et l'année se termine en beauté avec la sortie de son tout premier album live, Hide and Alive, 20 titres captés sur la scène de sa tournée Hide and Alive World Tour 2025. En voici un extrait, Where the Blacktop Hands, Keith Urban dans les news de Nashville.

25, Keith Urban brille autant sur scène qu'à l'écran avec The Road. Lancé le 19 octobre 2025 sur CBS et Paramount+, l'émission se déroule entièrement sur la route, loin des formats classiques comme The Voice ou American Idol. Ici, les artistes jouent dans les conditions réelles d'une tournée, devant un vrai public. La progression des candidats dépend à la fois des votes du public présent et de l'avis des experts, avec un accompagnement assuré par Keith Urban, Gretchen Wilson, Blake Shelton, ainsi que des interventions régulières d'artistes country invités. The Road emmène ses 12 musiciens émergents sur une tournée en première partie des concerts de Keith Urban à travers Fort Worth, Dallas, Oklahoma City, Tulsa, Memphis et Nashville. La saison s'est conclue avec 3 finalistes, Cassidy Daniels, Channing Wilson et Adam Sanders, en compétition sur la scène du mythique Raymond Auditorium de Nashville le 21 décembre 2025. Cassidy Daniels, chanteuse texane à la voix puissante, a livré de belles performances mais sans réussir à se démarquer face aux personnalités très marquées d'Adam Sanders et du sudiste Channing Wilson. Channing, originaire de Géorgie, développe un style outlaw country authentique dans la lignée de Waylon Jennings et Hank Jr. Tout au long de la saison, il est resté le chouchou du public et le nôtre aussi. Mais c'est le vote du public présent sur place qui a couronné Adam Sanders, chanteur originaire de Floride et songwriter reconnu pour avoir composé des hits pour Luke Bryan, Cole Swindell ou encore Dustin Lynch. The Road lui a permis de passer du rôle de songwriter à celui d'artiste à part entière. Il remporte un contrat avec une maison de disques, 250 000 $ et une place sur l'affiche du Stagecoach 2026, le plus grand festival 100% country de Californie. Le voici, Adam Sanders, avec la reprise de Jody Messina, Hates Carolina, Tales California.

écoutez les news de Nashville et à l'instant, c'était Adam Saunders, le grand gagnant de la saison 1 de The Road, l'émission portée par Keith Urban. Tout au long de la série, Keith Urban lui a apporté un suivi direct, des conseils précis après chaque performance, des ajustements sur la voix, la mise en scène et l'interprétation, épaulée par Gretchen Wilson. Ces échanges réguliers ont permis à Adam de gagner en assurance au fil des épisodes. Mais pour les fans de country plus traditionnel, Channing Wilson reste le véritable coup de cœur de la saison, une voix profonde, un style authentique et des performances si marquantes que même Keith Urban, pourtant habitué aux grandes scènes, s'est dit impressionné après chacune de ses prestations. Beaucoup l'ont vu comme l'âme « real country » de cette première saison. Une chose est sûre, en 2025, Keith Urban aura marqué la scène, la télévision et le cœur des fans. Voici Channing Wilson avec l'une de ses compositions, « Old Dog » dans les News de Nashville.

0: news de Nashville s'achève ici. Il me reste à vous souhaiter une excellente année 2026. Merci de votre fidélité, merci d'être à l'écoute. Que cette nouvelle année vous apporte joie, énergie et surtout beaucoup de country. À très vite dans les news de Nashville.
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0: Impossible de parler de 2025 sans mentionner celle qui a littéralement dominé la country, Lenny Wilson. Une véritable tornade de succès qui a marqué l'année du début à la fin. Elle totalise 7 awards majeurs, CMA et ACM. Un exploit qui confirme son statut d'artiste incontournable. Elle rafle les trophées de meilleur artiste, meilleur album, meilleure chanteuse, ainsi que ceux d'artiste féminine et artiste auteur de l'année. Une domination impériale en 2025, digne des plus grandes légendes. Lenny Wilson, Somewhere Over Laredo.
1: 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This is Somewhere Over Laredo.

2025 aura été une année exceptionnelle pour la country traditionnelle. Entre le centenaire historique du Grand Ole Opry et le retour en force du son néo-traditionnel dans les charts, un autre moment fort a marqué l'année, l'hommage rendu à une véritable légende. Au BMI Country Music Awards 2025, l'industrie de la country music a célébré l'un des géants absolus du genre, Clint Black, récompensé par le prestigieux BMI Icon Award. Un honneur réservé uniquement aux artistes qui ont profondément façonné la country, influencé des générations entières et laissé une empreinte indélébile dans le songwriting américain. Clint Black, c'est 22 titres numéro 1 des charts, plus de 20 millions d'albums vendus et un héritage immense qui continue d'inspirer toute la scène country traditionnelle. Un pilier, une référence, une véritable icône. Et pour lui rendre hommage, on revient sur l'un de ses plus grands succès. Voici son hit numéro 1 de 1997, Nothing But The Tail Lights. Clint Black.

parmi les moments qui ont marqué 2025, il y a aussi des pages plus sombres pour le monde de la country, avec l'une des pertes les plus bouleversantes de l'année, celle de Brett James, immense auteur, compositeur et producteur, disparu le 18 septembre dans un crash d'avion à seulement 57 ans. Un choc terrible pour Nashville, d'autant que sa femme et sa belle-fille ont également perdu la vie dans l'accident. Brett James était l'un des compositeurs les plus respectés de Nashville. Il a signé ou coécrit plus de 500 chansons, dont une quarantaine se sont retrouvées classées dans les charts, avec plusieurs numéros emblématiques comme Jesus Take the Wheel pour Carrie Underwood, When the Sun Goes Down pour Kenny Chesney et Uncle Cracker, The Truth pour Jason Aldean ou encore How Last Night pour Kenny Chesney. Son travail lui a valu un Grammy Award, des CMA et ACM Awards et une réputation d'orfèvre de la country moderne, capable d'écrire aussi bien pour les superstars que pour les talents émergents. Sa disparition laisse un vide immense dans le monde des compositeurs de Nashville. Une véritable perte pour toute la famille de la Music City. Le voici, Brett James avec Thrill of You Chase.

Parmi les albums qui ont vraiment compté en 2025, celui de Sonny Sweeney fait partie des incontournables. Avec Rhinestone Requiem, sorti le 1er août, la Texane délivre un sixième album qui respire le honky-tonk authentique, du twang, du caractère et cette énergie brute qui rappelle ses meilleures années. Un disque qui sent bon la scène live, les nuits interminables dans les honky-tonk bars, Sonny Sweeney, l'une des figures majeures de la country music d'aujourd'hui du côté du Texas. Un projet libre, affirmé, classé parmi les meilleurs albums country de l'année. Sonny Sweeney, I Drink Well With Others.

Autre album fort de l'année 2025, celui de James Johnson, notre coup de cœur du Big Cactus Country Radio Show. L'Australien continue son ascension fulgurante avec Where You'll Find Me, paru le 24 octobre 2025. Un deuxième album plus que réussi où il mélange country moderne et l'énergie live débordante qui a fait sa force depuis ses débuts. James Johnson, c'est cette voix chaleureuse et cette capacité rare à créer un pont naturel entre Nashville et la scène country australienne en pleine explosion. Avec ce disque, il s'impose clairement parmi les révélations majeures de 2025 et confirme qu'il faudra désormais compter avec lui. James Johnson, I Oughta Know Better.

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2: 2025 aura aussi été marqué par une très grande perte pour la country music, celle de Raoul Malot, la voix exceptionnelle et inimitable des Mavericks. Le 8 décembre, il s'est éteint à l'âge de 60 ans, après un long combat contre le cancer, laissant derrière lui une empreinte musicale immense. Raoul Malot était connu pour son talent rare à fusionner country americana, swing, rock, Tex-Mex et influence latine, un mélange unique qui avait fait des Mavericks un groupe à part dans l'histoire de la country. Récompensé par un Grammy Award, ainsi que plusieurs CMA et SCM Awards, Raoul Malot a inspiré des générations d'artistes qui voyaient en lui un véritable pionnier, un interprète d'une puissance vocale incomparable. Son succès a suscité une émotion profonde à Nashville, du Ryman Auditorium jusque dans les cercles américains et Tex-Mex, où de nombreux musiciens ont salué son héritage et l'originalité de son œuvre. Les Mavericks eux-mêmes ont exprimé toute leur douleur face à la disparition de leur frère de scène, compagnon de route depuis plus de 3 décennies. Pour honorer sa mémoire, on revient en 1992 avec l'un des titres emblématiques du groupe, This Broken Heart, extrait de l'album From Hell to Paradise, leur deuxième opus, The Mavericks. Allez, il me reste à vous souhaiter une très bonne année 2026 et je vous donne rendez-vous la semaine prochaine pour une nouvelle émission Big Cactus Country Radio Show. Bye bye! Bye-bye.

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0: Il est 20h.
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0: Il est 21h.
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0: Il est 22h.
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0: Il est 23h.
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0: Il est 2h.
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